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Bonsoir à tous et bienvenue à cette excellente émission qu'est Planète Metal sur Progcore Radio. Mon nom est Alain Labonté, il me fait plaisir de vous recevoir ce soir encore une fois avec une excellente émission qui va vous marquer, ça c'est sûr et certain, beaucoup d'underground, de nouveaux groupes, on va avoir des belles nouveautés. Le groupe de la semaine, cette semaine, ça va être le groupe Imperium d'Angleterre avec l'album Exodus Unknown, une nouveauté 2026. Alors, ce soir, toute une émission et j'ai même chamboulé les blocs aussi. Vous allez vous en rendre compte au fur et à mesure et vous allez réellement adorer. Justement, vous avez pu entendre en introduction la nouveauté de Flotsam and Jetsam, Harvesting the Eight, qui sera sur l'album Rats in the Temple, qui va paraître le 28 août prochain sur Napalm Records. Ce sera leur 17e album, et c'est un power trash qui nous provient des États-Unis. Alors, comme je vous ai dit, une très très belle émission ce soir. Préparez-vous, papier, crayon, prenez des notes, parce que vous allez en avoir de besoin. Vous allez faire des belles découvertes ce soir, ça je vous le garantis. Et on ne perdra pas de temps, on va commencer par le premier bloc de Heavy Metal, et on va avoir le groupe Night Rise, avec Spoils of War, qui est tiré de l'album Ride in Hell, nouveauté 2026. Et c'est leur tout premier album complet, mais le groupe a sorti un EP en 2023, et c'est un heavy metal qui nous provient du Mexique. On va avoir aussi Power God avec Mean Clean Fighting Machine, qui est tiré de l'album Evolution Part 1, qui est paru en 1999. Le groupe a 5 albums, et c'est un heavy speed metal qui nous provient de l'Allemagne. Mais pour débuter, on va voir le groupe Epiphysis avec No Mass, qui est tiré de l'album Heavy Metal Maniac, qui est paru cette année en 2026. Eux aussi, c'est leur tout premier album complet, mais ils ont un EP en 2021, et c'est un heavy metal qui nous provient de la Colombie. Alors, j'espère que vous allez apprécier et surtout faire de belles découvertes. Et au retour, on continue encore avec un autre bloc de heavy metal à l'émission Planète Metal.

C'est maintenant le temps de vous parler de quelques petites nouvelles métal. Naturellement, je vais vous donner une information par rapport au nouvel album de Saxon. Oui, Saxon va sortir cet album, tant entendu, cette année, ça va être au mois de décembre. Le groupe laissait passer les festivals d'été et le premier vidéoclip va sortir en septembre. Alors, préparez-vous en septembre. Et je vous promets encore un bel album de qualité, ça c'est sûr et certain. Il y a aussi le nouvel album de Elaine qui va sortir au mois de décembre. Au mois de décembre, ça risque d'être un beau mois, justement, parce qu'il va y avoir plusieurs sorties d'albums de très très très bonne qualité. Comme vous le savez, il y a quoi, 3 semaines environ, on a Amon Amarth qui nous ont sorti un vidéoclip. Sauf que le groupe travaille présentement sur un nouvel album qui devrait voir le jour dans le premier trimestre de 2027. Tout comme le Beast in Black aussi, qui travaille sur un nouvel album, qui va voir le jour dans la même période aussi. Alors, de bons albums qui s'en viennent. Et si je ne m'abuse, il y a Judas Priest qui ont commencé tranquillement, pas vite, à travailler sur un nouvel album. Lui, il devrait être plus tard dans l'année 2027. Mais d'ici là, on va avoir quand même des belles albums de qualité. Et ça, je peux rester à l'émission parce que vous allez toujours être mis au courant sur les sorties d'albums. Mais il y a des bons albums comme celui d'Alissa White Gloss, Blue Medusa, qui va venir d'ici le temps des fêtes aussi. Alors, des bons albums, mais c'est surtout celui de Saxon que moi j'attends le plus en tout cas, et qui risquerait d'être assez élevé, merci. Alors voilà. Alors là, on va passer en musique, toujours en heavy metal. On va voir le groupe Flesh avec Meal of Hearts, qui est tiré de l'album Feeding Frenzy, qui est paru en 2025. Le groupe a 2 albums et c'est un heavy metal qui nous provient de la Croatie. On va voir aussi Sin Cid avec Lawless Hunter, qui est tiré de l'album All That Remains, qui est paru cette année en 2026. Le groupe a 4 albums et c'est un heavy metal qui nous provient de la Norvège. Mais pour débuter le bloc, on va voir le groupe Urban Spine avec la chanson Gasoline, qui est tirée de l'album Cruelty by Design, qui est paru cette année en 2026. Et de surcroît, c'est un tout nouveau groupe qui a leur tout premier album et c'est un heavy metal qui nous provient du Luxembourg. Alors j'espère que vous allez faire de belles découvertes et apprécier ce bloc. Mais attention, au retour, contrairement à d'habitude, on revient avec un 3e bloc de heavy metal à l'émission Planète

même si le bloc de thrash metal est décalé d'un bloc, on y va quand même à ce moment précis pour les sorties d'albums cette semaine et qui ont lieu à partir de demain, car vous, comme vous le savez tous, les albums sortent toujours le vendredi. Alors, attention, des fois ça peut arriver que les dates changent. Ça, c'est dû aux maisons de disques ou ben non aux distributeurs, et c'est hors de contrôle des groupes. Alors, je vous conseille toujours d'aller voir votre marchand d'albums, justement pour voir s'il a reçu les albums ou si c'est en commande. Sinon, allez voir toutes sortes de plateformes numériques comme Spotify, iTunes et bien d'autres, ou bien donc les sites Bandcamp, les maisons de disques et vos groupes favoris. Et profitez-en par le fait même quand vous allez voir vos groupes favoris, justement, pour les encourager en achetant un petit produit dérivé. Qui sait, ça peut faire plaisir à quelqu'un peut-être ou à vous-même. Alors, ça va aider le groupe aussi par le fait même. Alors, à partir de demain, on va avoir le groupe Ceremony avec Tell Me Your Dreams sur Relapse Record. On va Citizen avec Alcyon Blues sur Run for Cover Record. On va avoir Crumbling Ghost avec l'album 4 sur New Heavy Sound. On va Dark Blag avec Masquerade sur Fetzner's Death. On va avoir aussi Dishuman avec Centurion's Demise qui est un EP sur Blood Harvest Record. On va avoir Dimna Lodva avec Virai sur Prophecy Record. On va avoir Electric Callboy avec l'album Tanzeed sur Century Media. On va avoir Hollywood Vampire qui va avoir un album live avec Atmonter Jazz Festival sur Ear Music Record. On va avoir Horrifier avec Revelation of Gore sur Personal Record. On va avoir The Iron Roses avec Molotov Night sur un self-release. On va avoir aussi Mephistoles avec un album live in Europe sur Heavy Psych Sound. On Negative Frame avec Break the Ice sur Blood Blast Record. On New Sun avec Angered Fate sur Womolodeth Record. On va avoir aussi Temple of Dread avec Dreadspawn Domination sur Testimony Record. On va Todo Mal avec Graveyards of Joy sur Season of Mist. On va avoir aussi Violent System avec The Howling, qui est un self-release. On va avoir Wormwood avec l'album A, c'est un EP, plutôt sur Sound Pollution. Et pour terminer, on va avoir le nouveau Xandria avec l'album Eclipse sur Napalm Record. Alors, encore une fois, de belles sorties pour vous à partir de demain. Alors, n'hésitez pas à encourager vos groupes favoris, soit en achetant le CD, soit la version numérique, ou même les vinyles, qui sont vraiment de différents formats et de qualité. Quand je parle format, c'est les couleurs, parce qu'on sait tous qu'un vinyle, c'est quand même rond, mais c'est les différentes couleurs ou de design qui sont dessus. Alors, ça vaut vraiment la peine. Alors là, on va passer au troisième bloc de heavy metal et on va voir le groupe Against Evil avec la chanson Hellfire qui est tirée de l'album Give Him Hell qui est paru en 2024. Le groupe a trois albums et c'est un heavy metal qui nous provient de l'Inde. On va voir aussi Rat Forge avec Fight Until the End qui est tiré de l'album Reaper of Souls qui est une nouveauté 2026 et lui aussi c'est un tout nouveau groupe, c'est leur tout premier album, et c'est un heavy speed metal qui nous provient de l'Équateur. Mais pour débuter, on va voir le groupe Tale Teller avec The Keepers of Doom, qui est tiré de l'album Radicalizer, qui est paru en 2011. Le groupe a deux albums, et c'est un heavy metal qui nous provient de l'Allemagne. Fait à noter, c'est que le groupe a changé de nom pour AC Angry. Alors, j'espère encore une fois que vous allez apprécier mes choix, et au retour, là, ça sera Trash Attack à l'émission Planète Métal.

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Alors là, on y va avec un excellent bloc de trash metal, et on va voir le groupe Decor avec The Worst Is Yet To Come, qui est tiré de l'album du même titre, justement The Worst Is Yet To Come, nouveauté 2026. Le groupe a trois albums et c'est un thrash metal qui nous provient de la Colombie. On va voir aussi le groupe Code Red avec Sworn Enemies, qui est tiré de l'album Hellforge Warpath, qui est une nouveauté 2026. Le groupe a trois albums et c'est un thrash metal qui nous provient du Japon. Mais pour débuter, on va voir le groupe Gamacide avec Overload, qui va paraître sur l'album Toxic Mercenaries. J'ai pas la date par contre, mais ça devrait être en septembre si je m'abuse. Une nouveauté 2026. Ça sera leur deuxième album et c'est un thrash metal qui nous provient des États-Unis. Alors j'espère que vous allez être baignés à souhait, et au retour, on continue encore en thrash metal à l'émission Planète Metal.

Maintenant, on va parler des spectacles qui s'en viennent au Québec, dans la région d'Ottawa et à Toronto. Il va y avoir justement le 29 et le 30 août prochain Iron Maiden qui vont être à Toronto avec Megadeth en première partie. Ils vont être aussi à Montréal, si je m'abuse, c'est le 6 ou le 3 septembre. Enfin, ils vont être là avec Megadeth, ils vont être au Parc Jean-Drapeau. On va avoir Kaamelott qui va avec, si je ne m'abuse, j'essaie de me souvenir les premiers groupes, là, mais je les ai pas, mais en tout cas, c'est dans le symphonique, et, le Dark Asylum World Tour qui va être au MTELUS le 20 septembre. Il y a finalement Sabaton qui revient, et oui, il avait dû reporter pour des problèmes avec le bassiste qui avait eu des problèmes médicaux. Alors, le 25 septembre à Montréal, le 26 à Ottawa et le 27 à Toronto. Moi, je serai le 25 à Montréal et le 27 à Toronto. On a Wasp qui vont être avec Kiki's Priest au MTELUS le 5 octobre. On va voir Arch Enemy et The Black Dahlia Murder et plus invité le 31 octobre à l'Olympia à Montréal. On va voir Geoff Tate avec The Operation Mindcrime à l'Olympia justement le 7 novembre. 2026, il va y avoir Dragon Force avec le Inhuman Rampage 20th Anniversary Tour. Comme en ouverture, il va y avoir Rhapsody of Fire et Enciferum. Et il y a beaucoup d'autres spectacles, mais là, un bloc, j'en ai pas assez pour en parler. Mais je vais vous en parler encore dans une autre émission la semaine prochaine. On va en rajouter d'autres et vous allez voir, il y a beaucoup. Et puis n'oubliez pas la scène locale. Très, très, très important. Maintenant, on va passer au deuxième bloc de Thrash Metal et on va voir le groupe Fatal Punishment avec The Great Litmeritz Massacre qui est tiré justement de l'album The Great Litmeritz Massacre, une nouveauté 2026. Le groupe a deux albums et c'est un thrash metal qui nous provient de la République tchèque. On va voir aussi le groupe Killers Legion avec Dr. Death qui est tiré de l'album Salvation on Demand qui est une nouveauté 2026. Le groupe a trois albums et c'est un thrash metal qui nous provient de la Roumanie. Mais pour débuter, on va voir le groupe Alien Knight avec The Electric Chair, qui est tiré de l'album Witch's Sabbath, qui est une nouveauté 2026, et de surcroît, c'est un tout nouveau groupe aussi, car c'est leur tout premier album, et c'est un thrash metal qui nous provient du Bahreïn. Et oui, aussi loin que ça. Alors, j'espère que vous allez faire de belles découvertes et être baigné à souhait. Et au retour, j'ai de l'excellent, et quand je dis excellent, power metal pour vous à l'émission Planète Metal.

Luxembourg, de la Suisse ou de tout autre pays francophone de ce monde, et que vous êtes un métalleux et une métalleuse qui me suit assidûment depuis 2019 ou qui vous êtes greffé par la suite et que vous êtes toujours là assidûment, justement, chaque semaine à l'émission Planète Métal, je tiens à vous dire un gros merci beaucoup et surtout des beaux commentaires que vous faites sur la page Facebook de Planète Métal et de mes choix musicaux. Je l'apprécie énormément. Ça vient du fond du cœur. Merci beaucoup à vous tous, métalleux et métalleuses. Si c'est la première fois que vous écoutez l'émission ce soir, j'espère que jusqu'à présent, vous aimez ce que vous entendez et que vous allez être là dans les prochaines semaines et mois à continuer à suivre l'émission Planète Métal et aussi Progcore Radio par le fait même. À chaque jeudi, à chaque émission. Alors, merci à vous tous d'être là. Maintenant, je vais m'adresser au groupe de la francophonie. Premièrement, si vous êtes un nouveau groupe et que vous avez sorti un album par vos propres moyens, et ou ben non, vous êtes un groupe de l'underground et que vous voulez promouvoir votre album, c'est simple. Allez sur la page Facebook de Planète Métal, envoyez-moi un message en privé à propos de votre album et de votre groupe, de votre style musical, tout. On va discuter de votre orientation musicale et de tout ce qu'il y a à faire autour de ça. Et soyez sûr d'une chose, c'est qu'au minimum, une de vos chansons va être jouée à l'émission Planète Métal. Ça, c'est garanti. Je l'ai fait au-delà de 250 fois et je peux vous garantir que vous allez entendre votre musique à l'émission Planète Métal sur Progcore Radio. Ça, c'est garanti à 100%. Alors, merci à vous tous, gens de la francophonie. Et deux mots pour vous, même s'ils sont en anglais. Stay metal! Alors là, on s'en va dans un excellent bloc de power metal. On va voir le groupe Glory Hammer avec Ultimate Sacrifice, qui sera tiré de l'album Space 1993, Wrath of Khor Virliat, nouveauté 2026, qui va voir le jour le 16 octobre prochain sur Napalm Records. Ça sera leur cinquième album. Et c'est un groupe qui nous provient un peu international, du Royaume-Uni, l'Écosse, l'Angleterre et aussi les États-Unis. Et c'est un symphonique power metal vraiment de très très bonne qualité. On va avoir aussi le groupe Aletheia avec Chasing the Sun qui sera tiré de l'album Chance to Reborn, qui va paraître le 18 septembre prochain sur Rockshot Record, nouveauté 2026. Et de surcroît, c'est un tout nouveau groupe, car c'est leur tout premier album, et c'est un power metal qui nous provient de l'Italie. Mais pour débuter, on va voir le groupe Ancestry avec Reaper of Soul, où il y a une apparition de Tim Ripper Owen dans la chanson, qui est tirée de l'album Revelations. Mais originalement, cet album-là est sorti en 2011. Mais le groupe l'a réenregistré au complet en 2026. Et vraiment de meilleure qualité. C'est pour ça qu'on a Tim Ripper Owen comme artiste invité. Et le groupe a deux albums et c'est un excellent power metal qui nous provient du Mexique. Alors j'espère que vous allez apprécier et au retour, on arrive tout près de la fin de l'émission. On aura quand même un beau bloc de deux chansons pour vous et ensuite l'album de la semaine. Alors à ne pas rater à l'émission Planète Metal.

voilà presque arrivé à la conclusion de l'émission. On a quand même un beau bloc de deux chansons et il va être en un bon gros power metal. Et ensuite, au retour, ce sera l'album de la semaine, dont je vous répète que cette semaine, on a un groupe vraiment assez élevé, mais vous allez le voir par vous-même. Imperium de l'Angleterre, parce que je pense qu'il y a 17 groupes Imperium, alors très important de préciser lequel. Alors, premièrement, même si on est rendu à ce stade-ci, vous le savez que c'est mon blabla hebdomadaire, c'est-à-dire que l'émission principale est le jeudi soir de 18h à 20h, et si pour une raison ou pour une autre vous ne pouvez pas l'écouter, elle est en reprise le mardi suivant aux mêmes heures de 18h à 20h, c'est toujours sur Progcore Radio. Fait à noter, ici on est présentement à l'heure avancée de l'Est, en Amérique du Nord, c'est-à-dire l'heure de Toronto, Montréal, New York. Alors, un peu partout sur la planète, ajustez-vous, même à l'intérieur du Canada ou des États-Unis, ajustez-vous avec votre fuseau horaire et le mien, et vous allez pouvoir écouter l'émission sans problème, vous allez voir. Vous allez avoir du plaisir à l'écouter. De toute façon, si vous m'écoutez déjà, c'est parce que vous avez ajusté votre fuseau horaire. Voilà. Alors, très, très, très important. Moi, je vais vous faire une suggestion, justement, pour écouter l'émission, parce que la plupart vont l'écouter chez eux, des fois avec leur ordinateur ou leur laptop, c'est très bien. Mais si vous n'êtes pas à la maison, je vous recommande le téléphone cellulaire. Pourquoi? Parce qu'avec le téléphone cellulaire, aujourd'hui, il y a du Wi-Fi presque partout sur la planète. Alors, grâce au téléphone cellulaire, vous vous connectez au Wi-Fi et ensuite, vous allez sur le www.progcoreradio.com et puis là, sur votre téléphone, activez le Bluetooth. Et voilà, vous allez pouvoir écouter l'émission soit sur votre téléphone, directement sur le téléphone sans le Bluetooth, mais dans la voiture, si vous faites de la route, alors vous allez pouvoir connecter votre téléphone dans la voiture et vous allez entendre l'émission parfaitement, comme on m'entend là présentement, comme si vous seriez sur votre ordinateur ou sur votre laptop. Il y a aussi les tablettes, on peut faire ça avec les tablettes ou ben non les iPads. Alors, c'est ma recommandation. Naturellement, il y a d'autres façons. Il y a les télévisions intelligentes, il y a les jeux vidéo, il y a les DVD 4K intelligents, il y a différentes façons. Alors, comme ça, vous allez pouvoir vous connecter aisément à l'émission Planète Métal. Ça va nous faire un plaisir de vous recevoir à chaque jeudi. Alors là, on va passer tout de suite à un bloc de deux chansons en power metal. Et c'est deux excellents groupes. On va avoir le groupe Brainstorm avec Turn Off the Light, où il y a une apparition de Sieb, qui est le chanteur de Orden Hogen et le guitariste. La chanson est tirée de l'album Wall of Skulls, qui est paru en 2021. Le groupe a 14 albums, et c'est un power metal qui nous provient de l'Allemagne. Mais tant qu'à parler de Sieb, alors pourquoi pas débuter le tout avec Orden Hogen, avec la chanson Blind Man, qui est tiré de l'album The Order of Fear, qui est paru en 2024. Le groupe a 9 albums et c'est un power metal qui nous provient lui aussi de l'Allemagne. Alors j'espère que vous allez apprécier. Et au retour, c'est l'album de la semaine à l'émission Planète Métal.

Voilà déjà arrivé à la fin de l'émission. C'est maintenant le temps de vous parler de l'album de la semaine qui est Imperium avec Exodus Unknown, nouveauté 2026, ce qui est un heavy metal très puissant avec de chansons assez... Il y a certaines chansons assez épiques, des 6 à 8 minutes. Il y en a d'autres qui sont standards aussi. Il y a 8 chansons sur l'album. Fait à noter, le groupe nous provient de l'Angleterre. Alors, faut préciser parce que il y a beaucoup de groupes qui portent le nom d'Imperium. Et en plus, c'est leur tout premier album. Et je peux vous dire que pour un premier album, c'est très puissant, et même pour les chansons de 6 à 8 minutes, c'est des rythmiques soutenues, du chant soutenu, c'est vraiment, c'est pas des pauses ici et là pendant 8 minutes, non, c'est du début à la fin, c'est vraiment des rythmes solides, comme on dit, un heavy metal couillu, comme moi j'aime le dire, et puis, vraiment, c'est un album qui en vaut vraiment la peine. Pour un premier album, c'est vraiment, moi j'appelle ça presque un chef-d'œuvre. C'est malgré la longueur de certaines chansons, la base est audible, le chant est bon. C'est vraiment heavy. C'est vraiment du heavy metal, mais très heavy. On prendra pas un groupe comme Saxon ou Motley Crue. C'est du heavy et vraiment qui est pas de la New Wave of British Heavy Metal, mais qui est quand même très heavy, très solide, très puissant. Alors, même si j'en parlerai pendant une demi-heure de temps, je peux vous dire que moi, je vais vous faire entendre la chanson Tread the Serpent, où il y a une apparition de Tony Demolition Man Dolan. Et puis, ma note, c'est 8.5 sur 10. Alors, si je donne une note comme ça pour un premier album, surtout avec des chansons qui peuvent être longues et d'autres plus courtes, vous allez comprendre que les rythmiques sont excellentes, c'est pesant, c'est puissant, et vraiment très bien fait aussi. Alors, bonne production toute. Alors, voilà, c'est l'album de la semaine, Imperium, avec le titre Exodus Unknown, nouveauté 2026. Alors, merci à vous tous d'avoir été là ce soir. J'espère que vous avez aimé l'émission. Nous, c'est simple. Malheureusement, on se revoit que la semaine prochaine, c'est-à-dire jeudi prochain à 18h pour une autre belle émission de Planète Métal. Mais naturellement, comme à chaque semaine, à une seule place, c'est sur Prog Core Radio.